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Bonsoir, bonsoir, bonsoir à tous et à toutes. 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Nous connaissons chaque dimanche soir, son soir rendez-vous que lié debout à faire 8 ans. 13h20 AM, Mister Relax et Morilon, Pierre-Louis, pour nous capables de présenter au septembre publicité. Déjà fait 8 heures passées de 3 bonnes minutes. Une petite salutation spéciale à Pedro Vargas Martin, Zamino, Backup nous, Medias depuis New York City. Sans oublier la belle Katoutou depuis New York City. Maman Chaud. Madame Clotilde Désir, Monsieur Émile Désir, Salino, la belle Rose, Caïmette Créole, Papi d'Or. Tout le monde sait, c'est beau caraton créé. La belle Herminie, bonsoir. Marie-Ange, Céline Robert. La belle Foufoune, la belle Luni, à Petite Septentrionale. Diffil Beach, la famille Édouard, notre Miami. Marie Léger, la belle Marie, depuis Fort Lauderdale. Kamen, bonsoir. Coral Spring, bonsoir. Maxime Nexemat, a fait PAM. M'salut Émile, bon rétablissement, vieux frère. 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Monsieur et Madame Pouchon, Calebasse des Ondes. Monsieur Georges Dorfis, notre Miami. Michel-Ange. Simonville, bonsoir. Don Sinom Salio. Jean Calix, bonsoir à tous et à toutes. Et mes amis, le Sakounia là, je ne vais pas prendre téléphone, je ne vais pas prendre téléphone. Excusez-moi, les amis. Yes, nous avons résolu un petit problème technique là. Au moins, nous avons excusé mon fanatique. Nous pourrons démarrer avec l'orchestre septentrional, le drain de la musique haïtienne. Septembre d'hier, septembre d'aujourd'hui, septembre pour tout temps. Et avant que même commencer, on va prendre une minute de silence pour Frère Xenoyo dans le pays d'Haïti. Après le gros drame sacré qui s'est passé là, nous connaissons Mystère Relax pour faire politique. Mais nous pas qu'à paraître là et puis nous disons nous tromper. Dans une émission comme ça, sans que nous ne fassions pas ça. Et toute musique que moi je joue là, ce sont des musiques de circonstances curieuses. Juste pour nous capables de faire nous sentir et nous connaître septentrionale dans ces consacrés. Pour nous dire, fractionnez-vous, courage, Kembe, Palagé. On joue, ça vient pour le changer. Yonjou, ça gagne pour changer. Yon met de silence.

Yes, vu que tu as passé de 7 bonnes minutes, on va écouter 70 publicité. Nous saluons Mourilon, côté que l'hier, il n'est pas avec nous à soir. Nous avons démarré comme ça avec l'émission septentrionale à porter parole ça pour nous. Et son diable, c'est comme ça que l'hier dit ça. Changement, l'orchestre septentrional. Écoutez ça. Nous pas faire radio pour radio comme ça. OK?

this. C'est de musique septentrionale, gars. Si monsieur te voulait prendre conscience de tant de paroles, ça y est. Nous tapons loin, nous tapons loin, nous tapons loin, nous tapons loin, nous tapons loin. C'était Changement, joué par l'orchestre septentrional, le doyen de la musique haïtienne. C'est Changement qu'on a demandé. Un petit changement tout petit. Petit changement. Nous allons m'en appeler le bagage. Déjà fait 8 heures passées de 13 bonnes minutes. Après que nous finissons des changements, nous allons faire ça pour nous. Nous avons demandé, nous avons dit comme ça que le dernier jour est venu quand même, ok? Septentrional, dernier jour, écoutez ça. Depuis que vous avez fait ça, vous avez changé. Mais le dernier jour est arrivé, ok? Écoutez ça, dernier jour, l'orchestre septentrional, allez!

0: pas faire méchanceté pour bien matériel. Quatre mousses aux planches. Bon vieux drap blanc. Quatre poteurs qui mènent à aller dans le cimetière, ok?
1: Allô, Borné.
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1: Radio Nationale. Mais compao.
0: Et ça, Mister Relax, ça n'a pas.

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Dernier jour, orchestre septentrional. Le doyen de la musique haïtienne. Allo Ariel Saint-Fleur, Master B, nous saluons tout le monde à PSO, groupe Djadjer.

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0: Bonsoir à tous et à toutes. Ici l'orchestre septentrional. Septant d'hier, septant d'aujourd'hui, septant pour tout temps. 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Allons vieux mystère, relax là, baba.
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0: Allons, Diaz, douce papa. Jouez, jouez, jouez, jouez septembre.
1: Alors, on va jouer. Le diable va jouer.

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1: Il dit là, tu lui dis, on chauffe la radio sérieusement.
0: Nous pas de choix là.
1: Tu lui dis quand on joue une musique ça, c'est ça il veut me dire là.
0: C'est pas vrai.
1: Tu lui dis quand on joue une musique ça.
0: Regardez, dis-tu lui. 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

0: Est-ce que nous là avec moi? Bon, l'autre musique que je joue avant que je joue une dame, mais est-ce que nous là avec moi? 305 8 93 13 20. Est-ce que nous là? Comme Sentinon. 305 8 93 13 20. Eh bien, radio va dans l'air. Oh. Yes, c'était le dernier jour joué par l'orchestre septentrional, le doyen de la musique haïtienne, chanté par le grand rimontel Yves Naïtienne dit Soré. Septembre publicité, bonsoir.
1: Bonsoir, on a écouté avec attention.
0: Merci Théo.
1: Bien commencé.
0: Merci Zami Pam, respect pour vous. Septembre publicité, bonsoir. Septembre publicité, bonsoir. Septembre publicité, bonsoir.
2: Allô, bonsoir.
0: Bonsoir, la madame.
2: Je fais un compliment. Je m'écoute avec attention.
0: Merci, Sampil. Kembela, respect pour vous.
2: OK.
0: Merci.
2: Bye bien. Bye.
0: Septembre publicité, bonsoir. Moi, ça va pas prêt. Et, bah, me checker là, moi. 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
3: Et, Babout.
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4: Bonsoir, Mister Hilat.
0: Bonsoir. Bonsoir, madame. Comment est-ce? Hermini, comment est-ce?
4: Bien, oui. Je vais attendre Morilon, non?
0: Morilon, pas là. Il va là.
4: Ok.
0: Ok, d'accord. Merci, Sampil.
4: D'accord. Moi, écoute très bien.
0: Merci. Qu'est-ce que là? Septembre publicité, bonsoir. Nous sommes là. Qu'est-ce qu'on l'autre? Septembre publicité, bonsoir.
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0: Merci, merci Zambim Pam, respect vous. 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
0: ok, ma fait ça, ok. Septembre publicité, bonsoir. Septembre publicité, bonsoir.
3: Babout!
0: Septembre publicité, bonsoir. Bon, qui t'aime jouer l'autre musique rapide. Ça c'est pour Timounio, Haïti. Ça c'est pour tout Timoun pays d'Haïti, oh. Ok? Petit bon Dieu. C'est pour chanter, la jouer pour Timounio. En Haïti. Yes!

Oh mon Dieu! Gâteau tout! Moi, je joue en dernière musique là avant que je passe dans le commanditaire. Je me fais voir comment je prends la musique là, échelle par échelle. Ok? Première musique que je joue changement de l'orchestre septentrional. Après que je me fais demander changement, puisque je parle bon changement, je viens jouer dernier jour. Je fais reconnaître que le dernier jour qui a privé. Et après, je viens jouer dernier jour. Pour ça, qu'à plat, toujours, je viens jouer petit bon Dieu. Faire reconnaître comment Timoun a souffert dans le pays. Et depuis que nous faisons. Je ne veux pas prendre conscience de tout ça que nous dire, ça que nous demander. Eh bien, où est-ce qui s'est relâché nous, mais qui s'est relâché nous. Maintenant qui s'est relâché nous. Nous n'en voulons l'orchestre septentrional. Septentrional, nous n'en voulons. Yay! Et ça que M. Aguilar s'en a dit. Yes!

Yes! Monsieur Damien Olagé, nous n'en roulons. Maman, maman, maman, maman. La donne jazz.

8 heures passées de 41 bonne minute. On va écouter 7 ans publicité. 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Donc, pas le fond de campé musical à la tout petit. N'a pas tourné avec les gars après. 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Sans réclamer. 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Nous pas qu'à résister. Nous pas qu'à arrêter dans l'air. Ok? 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Je joue n'importe 4 musiques là pour nous déjà. Pourquoi je me passe avec publicité? 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
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Retour à la musique. L'orchestre septentrional. Nous n'en voulons toujours.

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Bonsoir Théoma. 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Yes!

0: Alex, Jean-Jacques et madame, bonsoir. 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

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C'était Nuna Ouro, joué par l'orchestre septentrional. Allons, Bel Diaz. 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Anita, l'orchestre septentrional. 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

Yes, c'était Anita, jouée par l'orchestre septentrional. 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
1: Anika.

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1: 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Et nous connaissons la situation que nous avons traversée. Nous commençons à retourner dans le short sell, nous commençons à retourner dans l'autre modification et autres parce que nous n'avons pas qu'à faire de caillou. Il y a des gens qui ont 6 mois, des gens qui ont 4 mois, des gens qui ont 3 mois. Alors, le conseil qui est capable de nous en tant que spécialiste, en tant qu'expert, un broker de carrière, c'est que les ou pas qu'à payer le mortgage là, et bien, pas arrêter de dire bon et relever votre clan chaque jour du papier à l'air. Ça n'a pas intéressé. Vous devez c'est pour payer. C'est vous pour chercher aide pour connaître comment vous payer. Est-ce que vous louer un bon cas là? Ou vous louer 3 cas là-dedans pour être dans une seule chambre? Mais ça qui est important, c'est pour vous faire tout ça qui dépend de vous pour être sûr que vous payez. Nous avons un paquet de programmes pour que vous aider la communauté à surtout. Les gens qui TPS, les gens qui Biden, les gens qui DACA, les gens qui font asile, etc. Nous connaissons les problèmes. Difficulté. Nous connaissons comment bagay yo très difficile. Alors que deux mondes nous tenons dans le cas de travail, puis ce monde nous pas de payer ville. Et qu'on y a là, toute famille n'a pas de travail. So, c'est encore pire, mais seulement ça n'est pas dur. Et toute bagaille qui est difficile, bon moment pour eux, et bon moment pour que ils soient capables de passer. So, nous encourageons, nous pas give up, pas dire bon, m'a quitté le Canada, m'a retourné à Haïti ou bien mal, Bahamas, Saint-Domingue, whatever que tu choisis d'aller, mais pas give up pour dire bon, m'a quitté le Canada, quitté mes lignes mettre le Canada. Well, m'a jamais encouragé mon faire ça. Parce que l'Amérique est un pays qui a des lois, son pays qui a des principes. Donc, au cas où vous avez juste pris le et puis, quand vous allez là, vous allez pour payer la dette. Ou bien, vous mettez une ligne sur la famille, sur les amis, parents, etc. Donc, pas faire bagarre de tête chaude, venez contacter avec un professionnel, venez contacter avec un spécialiste. Au monde, ce n'est pas l'argent qui intéresse nous, mais c'est aider la communauté à d'abord. Ça fait que dans pile monde, nous gourmets ensemble avec eux, avec banque, nous fight dans la cour, dans le tribunal. Presque chaque semaine, nous faisons 3-4 voyages dans le tribunal parce que les clients, c'est moi-même qui les défends. Ok, vous n'avez pas compris, vous payez 3-4-7 000 $. Avocat, moi-même personnellement, allez. Nous avons un cas côté que petite madame voulait vendre le cas à un investisseur sur les pour 200, whatever. Alors que le cas vaut presque 500 000 $. Vous crampez celle-là, vous crampez tout le cas. Qu'il y a là, la demande des candidats. Donc, depuis qu'on sait des cas, depuis que c'est real estate, qui est pour real estate, donc pour mortgage, property tax, home sale exemption, tout dossier ça, loyer caille, property management, etc. Depuis que real estate, vous pouvez avoir l'autre monde pour un état Florida, ces gens seraient là avec First Class. 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de monde qui n'a pas de travail, un pile de monde qui a des problèmes. 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
0: 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Passons très bonne journée avec Jésus. 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

0: Moi, je branche depuis Port St. Lucie, Florida.
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0: 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D'accord. Moi, j'entends des missions ça chaque matin, des volants, je n'aime pas le travail.
1: Ok, ok, d'accord.
0: Ça fait mon pile plaisir. N'a fait un bon travail et moi, encourager dans le travail qu'il a fait.
1: Oui, nous disons bon Dieu merci.
0: Mais et, ça ne m'a pas ajouté, il n'y a pas un reproche, non?
1: D'accord.
0: Et nous avons encouragé, nous, les gens qui ont demandé pour la prière, moi, je crois dans le miracle de Dieu.
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0: 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Parce que après, j'ai dit, prière juste là, il y a une pile efficacité et il est capable de guérir malade.
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1: 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Mais premier bagage là, c'est docteur avant, après ça.
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0: Pas dit, la prière n'est pas capable de guérir, nous pas capable de mépriser les sciences médicales là tout.
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0: Et puis, dernièrement, je t'attends pour me finir, un serviteur qui relève,
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1: 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Donc,
0: moi, encouragez-nous avec ministère ça. Je connais le pas facile. Je passe environ 9 ans dans la radiovision nouvelle et après un job comme ça, chaque 5h du matin, je connais le pas facile.
1: Ok.
0: Mais je continue à prier pour nous, encourager nous. Que bon Dieu bénisse nous, portez nous bien. Restez avec la paix du Seigneur. Bon travail.
1: D'accord, merci beaucoup, pasteur. Donc, Lacombe, Wilfrid, je suis content de vous recevoir. Et donc, je vous souhaite une très bonne journée, une très bonne semaine avec Jésus qui m'a accompagné dans le travail. 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
1: 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Passons très bonne journée avec Jésus. 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

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Je suis Michel Peplan dans votre radio 13 VRM. Avec Samy Pauvre pour Herbiloma. 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Je suis plus fort que lui.

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Señoras y señores, muy buenos días. 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Para complacerlos a ustedes, ses auditrices et auditeurs de partout, bonjour et bienvenue. Je suis Woodney Joseph pour la présentation du jour. Et c'est donc avec plaisir que je me présente chez vous pour qu'ensemble nous fassions le tour du monde de musique.

remercier toutes auditrices et tout auditeurs qui fait en place dans la caillou dans machine dans cœur pour recevoir le matin hein. Ensemble avec on a dit bon Dieu merci et permettre nous passer une nuit là mais nous passer 6 mois dans l'année déjà et en bien par la grâce de Dieu. Oui, nous passer 6 mois en bien. Oui, nous sommes l'objet de grande bénédiction. Dieu nous a bénis amplement parce que je veux dire c'est 1er juillet donc 6 premiers mois au fini. Eh bien bon Dieu fait que nous étions debout, Dieu fait que nous étions en santé. Bon Dieu fait que bon Dieu conserve encore la vie en nous parce que et c'est Ellen White qui est un prophétesse adventiste qui dit que nous n'avons rien à craindre si ce n'est d'oublier comment Dieu nous a conduits dans le passé. Parce que certaines fois nous oublions que le même Dieu qui nous a conduits hier, eh bien c'est ce même Dieu qui va nous conduire aujourd'hui et qui nous conduira jusqu'à ce qu'il revienne nous chercher pour aller au ciel jouir des béatitudes éternelles. Et moi, Oudney Joseph, votre serviteur, je vous propose ma compagnie jusqu'à 8 heures pour que nous ayons le temps de nous entendre sur la nécessité d'engager la communauté dans la voie du changement, 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C'est pas parce que nous sommes bons, nous sommes connus, nous sommes plus intelligents que personne. C'est Dieu qui, dans sa grâce, a choisi de nous faire grâce. 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Alors qu'elle est si loin de moi. 786 de 27 36 52.

Je l'imagine même quand elle est bien loin de moi. Et ce serait une drôle de question. Et si on s'arrogerait le droit de me demander pourquoi je l'aimais tant? Très belle chanson. Je pense que Jacques Sauveur Jean a essayé de nous inviter à comprendre l'amour, mais dans ses racines les plus profondes, dans l'amour de sa pureté, de sa quintessence. Et l'amour ne s'explique pas. 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Ou pas mal de monde pour que ça l'aime, pour que ça c'est mon salaire, pour que ça l'aime petit, pour que ça l'aime maman, pour que ça l'aime papa, pour que ça l'aime ménager, pour que ça l'aime madame. L'amour pas d'explication. Monde pas qu'on pour que ça l'aime, mon. Et ce jour qu'on est pour que ça l'aime, mon, on pas l'aime, vrai. Parce que, en fait, ou pas, c'est pour bagaille, c'est pour question qu'à répondre. D'ailleurs, même peut-être ou pas qu'à répondre. Et question gagnée, on chanteur. 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Puisque l'amour n'a pas de raison.

0: L'amour, c'est, alors pour les gens qui sont versés dans le domaine des mathématiques, et surtout dans l'arithmétique, c'est pas mathématique, parce que ça. 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Lorsque gardons circonférence, gardez tant qu'on caoutchouc bicyclette, ou après le rayon, mais le centre, côté rayon sorti, ou après tout rayon, il y a dans le centre, si vous avez bicyclette, pas de marcher. 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Donc, lorsque gardez une circonférence, ou après gagnez un centre dans le métal. Eh bien, donc, chaque circonférence gagne une dimension. Eh bien, l'amour, c'est le seul centre dont la circonférence n'existe pas. L'amour pas gagne limite. Ou pas qu'on est, ou pas qu'on pour qu'il sort un moment. 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Vous écoutez, 13h20, à l'heure de Café Latino, non pas M. Rodney Joseph. Et commence pour toutes ces raisons.
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0: 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Et c'était Henri Comasias, autorité de la musique. Et 786-27-36-52. 786-27-36-52, quel que soit côtoyé. 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Il fait 7h57 minutes. Il m'a pas obligé de quitter nous. Il a bien mérité avec nous, mais il faut m'aller. 786-27-36-52. 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

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J'ai noté de la Direction Générale Protection Civile en Haïti, de concert avec secrétariat permanent gestion des RICS, ils ont placé 5 départements dans le pays d'Haïti en alerte jaune. C'est le département l'Ouest, ça veut dire Port-au-Prince avec environ lieu. Département Centre, ça veut dire Hinche avec l'autre ville. Département Sud, c'est Okaï avec l'autre ville. Département Sud-Est, c'est Jacmel avec toute l'autre ville qui est dans le département. Et puis, département Latibonite, Gounaïf, c'est même avec tout l'autre côté. C'est vigilance jaune pour gros tonton la pique à tomber en Haïti dans le moment où on a parlé avant là. Unité hydrométéorologique d'Haïti confirmée. Présent

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0: 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On suivra Radio Mélodie, la radio du monde, la mélodie de Mélodie. Merci à vous. Merci d'être branché Radio Mélodie, la radio du monde. 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

0: 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Bonjour, merci de votre fidélité. 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
1: 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Je te confie déjà le mois qui arrive. Prépare mon cœur, guide mes pas et reste avec moi. Car je ne sais pas ce que demain me réserve, mais je sais que je veux le vivre avec toi. 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
3: et justement félicitations à remerciements à Willem Michel hier dimanche 30 août 2026 le bishop Jean-Claude Dorville était porté au paroxysme. C'est le moins que je puisse dire. Mes félicitations à la sœur Mathilde Dorville et à la chorale de l'église La Famille, et qui encore, l'archibishop Peter Fissenmorse, le bishop Frisner et j'en oublie. Bonne journée, allez avec nous.
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8: Jesus, quel nom? Il t'est existé. Isaac Fell a parlé des grands faits de l'histoire. On dit avant ou après Jésus-Christ. Parce qu'il t'est existé. Il t'est venu sur cette terre. Il t'est participé à la création du monde. Il est Jésus de Nazareth parce qu'il t'est fait dans Bethléem. Il grandit dans Nazareth. Il t'est venu sur la terre avec une mission bien déterminée. Après sa résurrection d'entre les morts, avant de retourner auprès de son père, il appela ses disciples et leur dit, « Comme le Père m'a envoyé, moi aussi je vous envoie. Comme le Père m'a envoyé, moi aussi je vous envoie. » Il était venu pour fonder l'église sur le territoire de Césarée de Philippe. Quelques jours avant de l'entrée dans Gethsémané, il dit, « Pierre, tu es Pierre. » C'est-à-dire, en yorilo, « Petros. » »« Tu es Pierre, ou c'est Petros. » Cette parole que tu viens de prononcer, sur cette parole que tu viens de prononcer, Petra, je bâtirai mon église. C'est la pierre angulaire rejetée par ceux-là qui bâtissaient. Pierre ça que Daniel, dans vision, t'es ouais. Quand il était au statut, il y a 4 parties là-dedans, qui représentaient les 4 grands pieds de l'époque. Il était un petit roche qui sortit à l'horizon, à le secours d'aucune main. Et roche ça, c'est Jésus-Christ. 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

Aimables auditeurs de la WLQY 1320, que la paix de Dieu soit avec vous. Nous sommes à l'heure de la prière. Parole, bon Dieu, pour aujourd'hui, à trouver la somme 145, versets 1 à 5. Louange de David. Je t'exalterai, ô mon Dieu, mon roi. Je bénirai ton nom à toujours et à perpétuité. Chaque jour, je te bénirai et je célébrerai ton nom à toujours et à perpétuité. L'Éternel est grand et très digne de louange, et sa grandeur est insondable. Que chaque génération célèbre tes œuvres et publie tes hauts faits. Je dirai la splendeur glorieuse de ta majesté et je chanterai tes merveilles. La parole du Seigneur nous invite à prendre une attitude de prière. Bien-aimé Père Céleste, nos âmes te louent et te bénissent pour les multiples bienfaits nous avons été l'objet de ta part. En effet, Seigneur, depuis notre tendre enfance jusqu'à cette présente minute, il t'a plu de veiller sur nous, d'assurer notre sécurité. Et nous pouvons bien nous écrier Ebenezer, car jusqu'ici, tu nous as secourus. En ce moment précis, Seigneur, nous demandons pour gain pitié. Gain pitié pour chacun de nous branchés. 13-20 dans le moment ça. Nous demandons pour pardonner faute nous, pardonner péché nous et quitter nous. Et puis fais nous grâce. Nous besoin de présence au Seigneur dans la vie nous, parce que en pile dans nous a fait face à un pile problème. Des problèmes de santé, des problèmes sentimentaux, des problèmes financiers, des problèmes au niveau des foyers, des problèmes de travail. Ô Père Céleste, gain pitié pour peur pour moi. Gain pitié pour petite fille qui font confiance en moi. Gain pitié pour petite garçon qui font confiance en Seigneur. Voulez au secours de tes enfants dans un moment ça. Gain l'autre qui gagne des problèmes spirituels, ô Père. Tu es le médecin de l'âme. Dis mot délivrance dans un moment ça. Gain l'autre qui persécuté dans le travail, persécuté dans la maison, yo. Persécuté dans le voisinage. 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Permets au Dieu que tout le monde qui branchait 13-20 jours aujourd'hui est capable de joindre. Une guérison que a cherché, une délivrance que a cherché, pour capable de crier, c'est l'Éternel qui est Dieu, c'est l'Éternel qui est Dieu. Merci d'être autant de cœur nous. 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Mais c'est dans le nom de Jésus de Nazareth qui vit et règne et maintenant et au siècle des siècles. 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
1: Wow. Bonsoir, tout le monde. Vous êtes assis. Votre émission, votre programme préféré, vous savez, c'est le lunchtime. Déjà, je vous souhaite bon appétit. Et d'autant plus, lundi 31 août 2026, mesdames, messieurs, voyez comment les jours et jours s'est galopé. Galoper. Le temps passe vite, mesdames, messieurs.
2: Oh, bon Dieu, que dois-je faire, n'est-ce pas? De retour au boulot, que voulez-vous? Tout le monde est prêt à partir. D'ailleurs, c'est le premier jour de travail. Un petit pas de trop, au pas ou trop galop. Deux jours de congé, c'est trop court. De toute façon, c'est lundi. Et pour un bon démarrage, vous avez fait le bon choix. Lunchtime Compas et la Radio Compas, comme vous le savez. Nous sommes pour le moins différents des autres. Comprenez, nous vous apportons plus de choix, plus de plaisir et des informations inédites pour vous servir. Votre serviteur, Aubry Blague, qui répond toujours au rendez-vous. Reste de classe avec nous. Et surtout, parlez-en à vos copains et voisins de cette émission. Je vous rappelle encore... Ah, un peu de musique, s'il vous plaît. Allez.

bonsoir. Vous êtes bien branché. 1320. Et franchement, vous avez fait le très bon choix. Tous les jours, à pareille heure, mesdames, messieurs, devant ce beau micro, ce joli micro, Aubry blague, éloquent, sublime, ultime.

Bonsoir, Mamie La Rochelle. Madamas, bonsoir. Et Mamie Maxi Batelemi, bonsoir. 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
2: Merci et Robertson, c'est déjà une heure avec 10 bonnes minutes et 46 secondes. 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
9: Que le Seigneur tout puissant nous fasse miséricorde. Et qu'il nous conduise à la vie éternelle. Amen.
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10: 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Bon après-midi à tous et à toutes, accompagné de l'Ostam Compas.
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1: 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On a écouté Madazwell Infobiz, un programme d'information et communication. Et nous gagnons ensemble avec nous Nelda, qui c'est un guest host pour le programme d'aujourd'hui. Nelda, bonsoir, comment ça est? Bienvenue sur Madazwell Infobiz.
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7: Exactement 6 heures avec 6 minutes, vous écoutez votre mission sur le 1320. Au micro, votre humble serviteur, Aubry Blag. C'est déjà lundi 31 août 2026. Avant même nous recevoir Dr. Rose pour Céleste Health Care Center, je dois saluer mon collaborateur, M. Lafaye. Bonsoir.
8: Bonsoir, Père Aube. Mesdames et messieurs, me levez tête, moi, me garder ciel là.
4: 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Yon diakout bonsoir et bienvenue sur la radio Compa, la seule différence. Je suis Taylor Lafaye. Je vous aime.
7: Exactement, il est 6h avec 7 minutes. Nous allons recevoir Dr Rose pour Céleste FK Center. Donc, bonsoir.
8: Ah, Père, bonsoir. Nous saluer Taylor, nous saluer communauté en général. 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
7: Merci, Docteur Rose. N'a pas avancé rapidement là. 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Nous pouvons saluer M. Fleurant. M. Fleurant, bonsoir.
9: Salut, Père Aude. Salut, Fidon Lafaye. 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Merci, Père Haut, merci, Père Haut,
7: et merci également, M. Fleurant. 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
0: 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Et bien, pour penser morale aujourd'hui, nous dit que nous gagnons 5 émotions qui affectent organes population, pour organes peuple, organes ou individu. Gagnons 5 émotions qui affectent. Premièrement, c'est la colère. La colère affaiblit votre foi. Le chagrin affaiblit vos poumons. L'inquiétude affaiblit votre estomac, la détresse affaiblit votre cœur et votre cerveau, la peur affaiblit vos reins, mais l'amour apporte la paix et l'harmonie et renforce le corps et l'esprit. Les rires réduisent la détresse et les sourires diffusent la joie. 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
2: 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Nous demandons, Papa, avec pardon pour pécher nous, pour pencher, Seigneur Dieu, aux oreilles, Seigneur Dieu, et écouter, Seigneur Dieu, crie nous, Seigneur l'âme nous, Seigneur éternel, parce que, cher Papa, laisse-nous virer, regarde-nous, laisse-nous garder tout bon bruit. Oh oui, Seigneur Dieu, qui est-ce que nous gagnons? 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avec tous tes confrères liés, consoeurs liés, tous supporteurs, supporteuses, cher Seigneur Dieu, nous devons qu'on s'appelle, non pas à nous, Père, non pas à nous, mais à ton nom, nous rendons gloire pour Jésus-Christ, ton Fils, notre Sauveur, qui vit et règne au siècle des siècles. Amen et amen. 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Donc le numéro de contact, c'est le 954-205-1188. 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Merci beaucoup, la Louis Saint-Clair.
0: C'est ça, Pasteur Antoine Moïse, ça a été un plaisir. 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